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0: Vas-y, vous vous souvenez de Julien quand il était sur scène là?
1: De où?
0: C'est vrai, c'était dans le sud là, c'était comment ça s'appelle?
1: Je sais pas,
0: Julien sur argent.
1: Julien sur argent, il
0: y avait la
1: genre, ils étaient trop chauds, mon vieux. Il a représenté le prophète de l'art spirituel.
0: Ah, il était à la
2: Julien, en vrai, c'est vrai, il n'y a pas rappelé dans ça.

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1: Et que Dieu l'offre pour toi, ça, mais je me rappelle pas de tout ça.
2: L'homme tranquille avait les yeux qui brillaient.
0: Ah, et sinon, il y a Paul Oral.
1: Mais moi j'ai pas vu, moi j'ai vu une fois tomber, je sais pas si c'est ça.
0: Moi en fait j'ai pas vu, mais je veux que l'histoire soit qu'elle est tombée dans la mallette et qu'elle tombe sur le.
1: Mais moi on m'a raconté.
0: En gros, en tout cas, selon Flav, elle est tombée. Et voilà, dans la.
1: Mais vas-y, Flav, il est prêt.
2: La valise s'est retournée sur elle, à savoir.
0: Comme les doigts de Marc sur le. Et quoi, il a failli devenir ouf. Hein.
1: Non, mais gros.
0: Une fois, on a raté le train, on est resté bloqué.
1: Quand j'ai lu le texto, vous allez bien, les mamelles. J'ai dit
0: non.
2: Il a
0: c'est la famille, mais tu vois.
2: Je me rappelle
0: un peu qu'il était tombé dans la boue. Il était trop courageux.
1: Non, la première fois que ça nous arrivait, on était choqués quand la mafia s'est mutée dans le pogo.
2: Et tu vois les gens sur le lit, et t'as tout le monde qui se détestent.

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